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Un réveil de velours ce matin sur FIP avec un soleil époustouflant sur les ondes et certainement chez vous aussi. À quelques jours de l'été par la fenêtre, on commence ce jeudi fou de lumière avec Mulatu Astatke.

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Une voix presque seule, c'est l'appel du 18 juin. 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

Sur Fip, on sait combien vous adorez les chansons à taille humaine. Alors ce mois-ci, les oreilles de nos programmateurs ont choisi d'inviter l'artiste Pico pour son écriture sensible et son goût pour les mélodies qui tournent longtemps dans la tête. On va écouter un extrait de l'album Presque Pop. Voici Manège.

Vos oreilles en terrain inconnu ce matin sur FIP, écrite il y a plus de 3 siècles. Cette première suite pour violoncelle de Bach continue d'accompagner les auditeurs du monde entier. Son prélude que voici, à la fois simple et lumineux, est devenu l'une des pages les plus célèbres du répertoire classique. Voici l'interprétation de Yo-Yo Ma.

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Vanille, chocolat, fraises. Certaines glaces ont visiblement choisi le confort, mais d'autres préfèrent l'aventure. Au Japon, on trouve des glaces à l'ail noir ou à l'encre de seiche. En Italie, glace au parmesan. En Corée, sorbet au charbon végétal ou au concombre. À New York, glace au homard. Et au Mexique, glace au piment habanero pour les plus courageux. Mais après tout, les voyages commencent souvent par une rencontre improbable. Alors cet été, si on vous propose une glace au wasabi, ne dites pas non tout de suite parce que vous le savez, un peu comme sur FIP, les plus belles découvertes ont souvent un goût inattendu. 9h-10.

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Ce son rock que vous venez d'entendre à l'instant, nous étions en 1989 avec les Pixies en pleine ascension. Black Francis signait ce Here Comes Your Man, un titre composé lors de son adolescence. La chanson pop qu'on attendait, extrait de leur album Do Little, Phip, la machine à remonter le temps.

voix de l'éternel malien, titrait Le Monde il y a 2 semaines, et on est bien d'accord avec lui. La chanteuse, guitariste et autrice a publié Massa, son 4e album qui nous a évidemment tapé dans l'œil et dans l'oreille. Fatoumata Diawara reste une inlassable militante des droits des femmes et de l'émancipation de l'Afrique. Celle que l'on entend dans le film Timbuktu, celle qui travaille avec Damon Albarn ou encore Mathieu Chédid, sera en tête d'affiche de plusieurs rendez-vous de musique. Ce sera cet été, au sud à Arles, ou encore aux escales de Saint-Nazaire, à Fiesta 7, comme à Jazz à Vienne, ou du côté de Jean Lépin, avant son Olympia parisien, le 25 novembre. Massa, son tout nouvel album, fait du bien par où il passe, il est donc en sélection FIP.

Vous l'imaginez comment, le paradis ? Non, parce que on entre dans une petite séquence paradisiaque sur FIP. Marvin Gaye, à l'instant, imaginait plutôt une réincarnation funky. Et MC Solar, qui arrive dans quelques minutes, va rapper à chacun son paradis. Et ben pour moi, ce serait un endroit très calme, très doux, donc avec du sable probablement, de l'ombre, la mer toute proche, entre rêve et nostalgie, un jardin suspendu, un jardin d'Éden, des villes lointaines, un coin de ciel bleu que chacun porte en soi. Il est peut-être tout proche, le paradis. En tout cas, le paradis, c'est déjà d'être ici, à écouter FIP.

Et le paradis se situe peut-être au Grand Palais. À l'instant, c'était très très beau aussi. Idriss Muhammad avec Could Heaven Ever Be Like This. Oui, peut-être, sans doute, très très très beau morceau de 1977. Alors le bonheur, le paradis, sera probablement au Grand Palais cet été, puisqu'il va prendre ses quartiers d'été avec les soirées After Nef. Jusqu'à la fin du mois de juillet, la nef du Grand Palais va changer de rythme et devenir une immense scène vivante avec des spectacles, de la danse, des expositions, des concerts, des DJ sets, les frontières s'effacent, les disciplines dialoguent et les soirées s'étirent jusqu'au petit matin. 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

Vous êtes sur FIP, il est bientôt midi. Passé de Tony Njoku qui invitait Ghost Poet sur le titre qu'on vient d'entendre à ce Laurel Halo que vous écoutez. Héroïne des snobs de tout genre et

surtout figure cool de la musique expérimentale et ambiante. On va donc l'enchaîner dans quelques instants avec Joséphine Baker. Ça, c'est Phib. Personne d'autre n'oserait, mais même sans oser, y penser, tout simplement.

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ne parle que de lui, Robinson Coury, que vous écoutez là sous vos oreilles. Sur l'une de ses compositions intitulée « Cyclone », vous la retrouverez sur son tout nouvel album « Transara » en sélection FIP. Et il joue avec son trio Mia, avec un trio qui fonctionne parfaitement bien, un équilibre parfait, vous le savez. Dans le trio, ce n'est pas toujours le cas. Cet équilibre délicat, subtil, est à retrouver dans cet album « Transara » en sélection que vous pouvez encore gagner sur FIP.fr. Il est très beau, on vous le conseille, mais écoutez d'abord.

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Le 28 juin et le 28 juillet, la petite halle de la Villette à Paris va accueillir un rendez-vous dédié aux arts et mythes nippons sous diverses formes, un étrange festival qui va mêler Japon traditionnel et alternatif, lancé par l'artiste Maya Baru. Matsuri, qui désigne cette fête populaire du quartier, au Japon il en existe près de 300 000 depuis des centaines d'années et qui sont remis au goût du jour, et des êtres mythiques yokai qui s'invitent à la fête. Les yokai sont ces monstres du folklore japonais, mi-méchants, mi-malicieux. Une journée donc de célébration inspirée des fêtes populaires japonaises et des yokai, ces créatures mythologiques fascinantes et insaisissables. La soirée, la journée, sera clôturée par un bal masqué à la nuit tombée. Si vous aimez le Japon, rendez-vous le 28 juin prochain à la petite halle de la Villette.

13h13, tiens, c'est l'heure miroir. On fait un rêve, on fait un rêve, on fait un vœu. On fait un rêve aussi, remarquez, mais un vœu, allez, on peut se permettre. Voix de crooneuse, délicate et enjôleuse, c'était Norah Jones à l'instant sur FIP avec son tube Sunrise. C'était en 2004. Dans la série des voix qu'on aime beaucoup sur FIP, il y a celle de Rosemary Stanley et de Dom La Nena, également violoncelliste. Les chansons de leur duo Birds on a Wire sont toujours d'une grande beauté et on pourra les découvrir d'une façon toute nouvelle avec 700 enfants de Seine-Saint-Denis le 26 juin en la basilique de Saint-Denis et le lendemain, le 27 juin, au théâtre du Châtelet à Paris, Birds on a Wire, revisité par un chœur de marmots, c'est à ne pas manquer. Le 26 donc, Basilique de Saint-Denis, et le 27 au Châtelet.

Comme un vent de fraîcheur sur FIP, vous écoutez le duo écossais de musique électronique Birds of Canada, de retour avec un très bel album Inferno. Le duo atmosphérique sort du brouillard après 13 ans de silence. La campagne du lancement de l'album a été assez mystérieuse, avec l'envoi de cassettes VHS à certains fans et clients historiques de leur label Warp. Il y a eu aussi des affiches cryptées qui ont fait leur apparition sur les murs de Londres, de New York ou au Japon. Des affiches qui évoquaient clairement l'esthétique visuelle du tandem. Ce tandem qui ne ressemble à aucun autre, et c'est sans doute pour cela que leur nouvel album est en sélection FIP. C'est très beau, il suffit juste de se laisser aller.

2h-20, dans la chaleur de cet après-midi qui nous met la fièvre sur FIP. 40 degrés attendus dans la vallée du Rhône et en Île-de-France. Hydratez-vous, mettez-vous à l'ombre. Il faut donc un peu calmer ses ardeurs, entrer dans la torpeur avec à l'instant ce vieux blues qui ne veut pas s'éteindre. J.J. Cale à l'instant qui joue si cool que même le temps ralentit. Girl of Mine, la mélancolie du bayou et la douceur d'une après-midi sous climatiseur.

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Le festival Swinging Montpellier proposera sa 7e édition pour les amateurs de jazz et de culture rétro du 16 au 19 juillet. Montpellier va donc vibrer au rythme du jazz swing. Des initiations aux danses swing auront lieu tous les soirs, juste avant les concerts, qui offriront chaque jour un grand bal swing à ciel ouvert où les danseurs répondront en direct au jazz band reprenant les morceaux mythiques du vieux jazz. C'est-à-dire que d'abord il y aura le cours et ensuite il y aura la soirée musicale, comme ça vous serez armés pour vous aussi danser. Du 16 au 19 juillet, si vous êtes du côté de Montpellier, n'hésitez pas, c'est sur la promenade du Pérou. Toutes les infos sur swingingmontpellier.fr, c'est facile à retenir.

La respiration proposée par Dua Salé sur FIP à l'instant avec Breathe, l'une de ses compositions que vous retrouverez sur son très bel album Of Earth and Wires en sélection FIP ce mois-ci. Elle a enregistré entre Londres, New York, Los Angeles et Minneapolis. Le désert est le fil rouge pour cet artiste qui s'identifie comme queer, non-binaire et qui défend les communautés noires et arc-en-ciel aux États-Unis. Dua Salé sera en concert au Trabendo le 9 juillet prochain à Paris. Elle est comme nous, c'est une radio arc-en-ciel, FIP.

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est sorti le très beau documentaire « La baleine et le musicien ». Erwan Castex, alias Rhône, part à la recherche d'une baleine, enfin des baleines, parce que des navigateurs lui ont raconté que leur musique, par hasard, semblait attirer les cétacés. Quand ils mettent sa musique à bord de leur bateau, les cétacés se mettent à danser tout autour. Alors d'abord intrigué, Rhône va commencer à se poser une question. Et s'il tentait d'établir un dialogue musical en pleine mer avec une baleine à bosse, est-ce qu'elle lui répondrait ? Pour le savoir, rien de plus simple, cette aventure extraordinaire est au cœur du nouveau film de Valentin Paoli, La baleine et le musicien, entre documentaire et fable. C'est un conseil FIB dans les meilleurs cinémas depuis hier.

Au Brésil, plus qu'ailleurs, chaque jeune génération de musiciens vénère les plus anciens. Le carioca Pedro Mizutani ne déroge pas à la règle en puisant son inspiration dans les figures majeures de sa ville natale, João Gilberto, Caetano Veloso ou encore Tom Jobim. Il vogue ainsi entre musique populaire brésilienne, pop, lofi, folk et rock alternatif en y apportant à chaque fois un peu plus de profondeur et de maturité. Ce nouvel album tourne autour de la difficulté pour la jeunesse de grandir et de devenir adulte à Rio aujourd'hui. Cela n'empêche ni les sons raffinés, ni la beauté de ce Nova Bossa qui nous accompagne en sélection VIP tout au long du mois de juin.

Quelques notes pour vous emmener en 1983, l'année où on gagne Roland-Garros grâce à Yannick Noah, en pleine crise économique, en pleine montée du racisme. Le pays s'est trouvé une icône et sa peau est foncée et toque. L'hiver suivant aura lieu la marche pour l'égalité et contre le racisme de Marseille à Paris. 25 au départ, 100 000 à l'arrivée. On l'appellera la marche des beurs. Mais le mot beurre n'est pas le seul à entrer dans le vocabulaire. Cette année-là, un autre terme apparaît et on se serait bien passé, c'est l'acronyme SIDA. Et pourtant, en 1983, on danse tous avec Madonna.

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C'est jusqu'au 6 septembre que nous allons ainsi vibrer au Parc Floral avec Phippe, donc les samedis et les dimanches en musique et les mercredis en famille.

C'était d'abord une chanson populaire sud-africaine composée par Solomon Linda en 1939 sous le titre Mbube, Lion en Zoulou. Chanson reprise en anglais sous le titre The Lion Sleeps Tonight, puis en français par Henri Salvador, qui d'un lion qui dort va faire un lion qui est mort, sans doute pour des questions de versification. Cette chanson telle qu'elle, elle sera reprise par Nancy Holloway, oui en français, et puis par le groupe Povo qu'on écoutait à l'instant. Il est un lion qui est mort cette année, c'est celui du refuge zoologique de Saint-Martin-la-Plaine dans la Loire. Djibo est parti en avril dernier, il avait fêté quelques mois plus tôt ses 27 ans, ce qui en faisait le plus vieux lion de France et peut-être même du monde. Dans la nature en effet, le lion a une espérance de vie de 10 ans. En parc zoologique, grâce aux soins quotidiens, il peut parfois atteindre les 20 ans, mais 27 ans, c'était un record. Djibo, retraité du cirque, était suivi de très près par ses soigneurs et ses vétérinaires et il portait toujours beau. Malgré son regard fatigué qui lui donnait des petits airs de panda ou de vous quand vous êtes couché sans vous démaquiller.

C'est une autre de nos sélections FIP du mois de juin qu'on va retrouver à présent, l'album lithique de la chanteuse, saxophoniste et productrice britannique Laura Mish. Un album sorti il y a peu de temps et qui nous invite à l'introspection et à l'écoute des pierres. En voyageant en Angleterre et en Europe, la londonienne a testé le son qu'elle entendait au pied des falaises. Elle y a écouté la pierre, le vent, l'eau à travers les grottes et elle a décidé de retranscrire ce qu'elle entendait à travers un mélange de pop, de jazz et d'électronique. Cela donne une musique sensorielle organique qui s'écoute avec le ventre autant qu'avec les oreilles. La preuve, on vous l'apporte tout de suite sur FIP.

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C'est aujourd'hui la journée internationale du sushi, ce petit rectangle de riz vinaigré dont un petit garçon qu'on connaît a enlevé la peau, à savoir le bout de poisson cru posé dessus. La journée du sushi a démarré en 2009 sur les réseaux sociaux. Pas d'enjeu commercial, pas de grande cause à défendre, juste une déclaration d'amour au sushi. Le sushi, quand on n'enlève pas la peau, est riche en oméga 3 et oméga 6. Trempé dans le café du matin ou aller dans son thé japonais à 4h15, faut essayer.

L'oiseau traverse nos vies, nos balcons, nos regards, le rendez-vous est quotidien et on voudrait l'écrire. On répertorie son geste d'envol, on attend que ça entre un peu en soi, on dresse un piège à poème, étirement dans l'étendue de la page, circulation des flux jusqu'en au-dedans, on se relit, le peintre, dans un grand geste d'air, cueillant et l'oiseau et l'arbre, nous accompagnent. Voilà ce qu'écrivait Jacques Moulin en exergue de son recueil de poèmes à vol d'oiseau, paru à l'Atelier Contemporain il y a une dizaine d'années. Le livre, avec sa couverture magnifique, se trouve toujours dans les bibliothèques, chez les bouquinistes ou en fouillant un peu dans les bonnes librairies. Comme l'oiseau, il se mérite. FIP, prenez de la hauteur, à l'écoute du coucou de Louis-Claude Daquin, arrangé par John Williams.

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Il s'envole, oui, pour les nocturnes de la Fondation Louis Vuitton. Tous les premiers vendredis du mois, le musée d'art ouvre ses portes pour des événements, des concerts, des visites revisitées. Une manière différente de découvrir l'exposition Calder, cette fois-ci Calder rêvé en équilibre, tellement à sa place sous les voiles de verre de Franck Géré. Installée jusqu'au 16 août, l'expo célèbre le centenaire de l'arrivée d'Alexander Calder en France en 1926, ainsi que les 50 ans de sa disparition, avec une rétrospective qui aborde toutes les dimensions de son œuvre, l'occasion de découvrir un demi-siècle de création, de la fin des années 20 et les premières représentations du cirque Calder à ses sculptures monumentales des années 60 et 70. C'est l'occasion aussi d'élargir le champ de vision en mettant en parallèle certains contemporains et amis de l'artiste comme Jean Harpe, Barbara Hepworth, Mondrian, Paul Klee, encore Picasso. La prochaine nocturne est prévue autour de cette exposition le vendredi 7 juillet. 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

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Il est 5h.

Ron, vous le connaissez, le musicien Ron, qui n'est pas un inconnu pour ceux qui écoutent FIP, figure de la scène électro. Il aime sortir des sentiers battus. Deux fois césarisé, il a collaboré avec Étienne Dao et Saul Williams, et même avec l'écrivain de science-fiction Alain Damasio. En 2018, pour la collection Variations, il se confrontait au répertoire de Benjamin Britten en compagnie de la maîtrise de Radio France. Mais sa dernière rencontre est d'une toute autre dimension. Des marins, en effet, ont découvert par hasard que sa musique semblait attirer les cétacés. D'abord intrigué, Ron va commencer à se poser une question et s'y tenter d'établir un dialogue musical en pleine mer avec une baleine à bosse. Est-ce qu'elle lui répondrait ? Réponse, dans le nouveau film de Valentin Paoli, La baleine et le musicien. Entre documentaire et fable, ce film est sorti dans les meilleures salles hier avec FIP. Au-delà d'une rencontre entre l'homme et l'animal, il raconte la création du nouvel album de Rome, Megaptera. À ne pas manquer si vous le pouvez, donc ce film, en plus il fait frais dans les ciné, La baleine et le musicien.

Sur FIP, cette soul bossa nova composée par Quincy Jones en personne en 1964 pour le film Le prêteur sur gage de Sidney Lumet. 5 ans plus tard, Nino Ferrer s'en inspirera dans une longue litanie de ce qu'il faut emporter en pique-nique, à savoir des cornichons, de la moutarde et la radio. La radio qui dit donc à ses fidèles radiateurs que pique-nique ou pas, vous pouvez encore télécharger tous les épisodes du podcast sur Quincy. Give me the cue sur FIP.fr.

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C'est vrai qu'elle paraissait presque venue de l'espace, la voix de Chelan Nganda à l'instant sur FIP, jeune surdouée de Dubstep.

Records qui vient de sortir un nouvel album, Doctrine of Love, immédiatement tombé dans notre panier de sélection FIP en ce mois de juin. Le trentenaire affirme rêver toutes les nuits de se réveiller en 1964 à Détroit en train d'enregistrer avec les Funk Brothers. À défaut, il continue d'exprimer sa fascination pour cette époque et pour ce son. Autant dire que ce nouveau disque était guetté comme le chat la souris par tous les amateurs de classic soul, tant le parcours de l'Américain semble relever du sans faute depuis ses débuts dans les rues de Londres jusqu'à ses dernières démonstrations impressionnantes sur les scènes des plus grands festivals de jazz à Montréal ou à Paris. Et puisqu'on parle de scène, justement, notez que Jelena Nganda fera l'Olympia le 8 octobre prochain.

Déshabillez-moi. Selon de récentes découvertes, les anneaux de Saturne tiendraient d'un effeuillage gravitationnel. Bon, on n'a pas tout compris aux explications, on n'a même rien compris aux explications, on va pas vous mentir, mais on trouvait que cette expression « effeuillage gravitationnel de Saturne » allait merveilleusement accompagner ce Saturn Moon Dive de Magic Source, extrait de l'album « Voyage spectral » sorti il y a 3 ans.

C'est la fête des pères dimanche. Oui, dimanche. Oui, encore. Enfin, c'est jamais qu'une fois par an, vous êtes rigolo, vous. Allez, c'est ouvert pour la chasse aux idées. Un cendrier? Non, il a arrêté de fumer. Une cravate? Il n'en porte jamais. Un livre? Il n'a toujours pas fini celui de l'année dernière. Du parfum, peut-être? Il va croire qu'il sent mauvais. Du vin? Il va croire qu'on croit qu'il n'y a que ça qui... Enfin, bref, un pack de bière et un maillot de foot, c'est pas mieux. Puis ce serait un petit peu sexiste quand même. 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

The Night Patrol est né au début des années 2000 sous l'impulsion de Rootie Stepp et MacGyver, rapidement rejoint par Poupa Jim au micro. C'est breton, et oui c'est breton, ont fait leurs armes musicales dans les bars de Rennes et les sessions sound system entre la France et l'Angleterre. Ils ont petit à petit développé ainsi un dub novateur qui bouscule les codes. Aujourd'hui, les dub-a-dub Muscoters, accompagnés de Mary à la trompette, sont devenus une référence incontournable de la scène dub internationale. Leur nouvel album s'appelle Chen King and J King et il est en sélection FIP. On les écoute ici sur ce titre, Waterhouse Club.

On se rapproche tout doucement des 7h sur FIP. Ça va être le moment de retrouver Marjolaine Portier-Kaltenbach pour un club jazz à FIP à la fraîche, ou en tout cas c'est ce qu'on vous souhaite. Bon, on apporte le jazz et vous les glaçons, ok? Marjolaine a élaboré la programmation de ce soir avec notre collègue Christian Charles. Ne vous éloignez pas trop.

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0: cueillir une banane, oui, ça se fait sans astuce.
1: Aïe.
0: Mais c'est tout un drame, si c'est un cactus. Si vous chipez des fruits sans épines, ce n'est pas la peine de faire attention. Mais si le fruit de vos rapines est tout plein d'épines, c'est beaucoup moins bon. Alors petit, as-tu compris ?

0: Oh mon Dieu, ce que c'est bon de vivre. Essaie et détends-toi. Oui, rafraîchis-toi. Mets-toi à l'aise, viens sur mon ventre. Et laisse-moi te dire une chose, petit frère. Si tu travailles comme cette abeille, tu te rendras malade. Ne gâche pas ton temps pour l'impossible. Et si tu peux le trouver, alors tant mieux pour toi.
1: Et tu verras que tout est résolu lorsque l'on se passe des choses superflues. Alors tu ne t'en fais plus. Il en faut vraiment peu, très peu pour être heureux.
2: Il